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suis né en 1890, ce n'est pas d'aujourd'hui. Et je suis né ici, mes parents ont toujours habité ici, mes grands-parents aussi. J'ai exercé le métier de maréchal, j'ai continué jusqu'à quel âge? J'avais 70 ans quand j'ai arrêté. Maintenant, je bricole encore un peu, j'en ai 85. Et puis, mon frère, maintenant, à cet âge-ci, qu'est-ce que vous voulez? On se repose.

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Eh bien, chers amis, bien le bonjour, bien le bonsoir, soyez toutes et tous les bienvenus dans Fantastic Booster, l'émission qui vous présente les jeux de société du monde ludique qui vont sortir lors du mois. Alors justement, ce mois-ci, mois d'octobre, on va regarder ensemble 7 jeux qui nous attendent pour ce mois. Et puis ben, on va lancer directement la chronique, j'espère que vous allez bien, voilà. Moi ça va nickel, et puis ben voilà, j'ai tellement envie que de lancer la chronique qu'on va y aller dès à présent. Allez, c'est parti. Alors on commence avec un jeu qui s'appelle Boss Fighter QR. Donc c'est un jeu de Lucas Zack et Michael Palm, édité chez Gigamic et Pegasus Spiel. Y a pas mal de personnes au pinceau, hein, Bartolomeidge Kowalski, Maximilian Jasinowski, et toujours des noms assez rigolos. Hein. Enfin bon, bref. Donc du coup, c'est un jeu des 10 ans de 2 à 4 joueurs pour des parties d'environ 60 minutes. Il faut compter 45,90€. Donc là, vous plongez dans des batailles audacieuses avec 2 à 4 héros, alors que vous affrontez 10 monstres boss uniques et intelligents dans Boss Fighter QR. Donc dans ce jeu coopératif qui se joue en campagne, les joueurs font équipe pour affronter 10 boss uniques grâce à la technologie Scan and Play. L'application reconnaît les cartes physiques en un clin d'œil et réagit immédiatement au choix des joueurs. Ce qui rend Boss Fighter QR spécial, tous les patterns des boss sont contrôlés par une application qui répond dynamiquement à vos actions. Au début de chaque bataille, leurs tactiques et leurs capacités restent un mystère. Découvrez leurs faiblesses, découvrez comment les vaincre et réclamez de puissantes cartes butin pour améliorer votre deck et débloquer de nouvelles capacités. Donc comme je vous disais, c'est un jeu de campagne fantastique coopérative où on va se battre tous ensemble contre 10 monstres boss uniques qui vont réagir tactiquement à nos actions. Au début de la campagne, donc, chaque joueur choisit un deck de héros, donc Jungle Troll, Hill Halfling, Copper Dwarf ou Wood Elf, et le combine avec l'une des 4 classes disponibles, guerrier, mage, rogue ou druide. Rogue, assassin, voleur. Chaque boss donc a ses propres tactiques et capacités, forces, faiblesses, que le groupe doit d'abord déduire, comprendre pour pouvoir ensuite les combattre. Après avoir vaincu un boss, les joueurs gagnent des cartes butin cachées dans 3 boîtes à butin secrètes qu'ils peuvent utiliser pour améliorer leur deck et débloquer de nouvelles capacités puissantes. Chaque bataille de boss peut être tentée à l'un des 4 niveaux de difficulté. Donc voilà, on enchaîne les boss et on voit ce que ça donne, chaque boss étant différent. On continue avec un jeu qui s'appelle C'est pas le bingo de mamie. Un jeu de Daniel Skjold-Pertsen, édité également chez Gigamic, donc de 2 à 4 joueurs pour environ 15 minutes. Des 6 ans, de 18,50€. Alors, c'est pas le bingo de mamie, revisite complètement ce grand classique familial adoré. Hein. C'est pas le bingo de mamie, là vous placez secrètement un jeton numéroté sur la flèche à chaque tour. Selon les actions des joueurs, la flèche peut pivoter ou rester en place. Le joueur désigné récupère le jeton le plus élevé pour compléter sa grille de bingo. Soyez donc le premier à remplir une ligne, une colonne ou une diagonale pour remporter la partie. Donc comme je vous le disais, il y a une grande flèche qui est placée sur la table pointant vers l'un des joueurs. A chaque tour, tous les joueurs placent donc secrètement leur jeton numéroté sur la flèche. Les numéros sont révélés et la flèche est tournée si un joueur effectue un tour. Mais elle ne tourne jamais lorsqu'un joueur effectue un blocage. Le joueur désigné par la flèche prend le jeton portant le numéro le plus élevé et le place sur sa grille de bingo. Le jeu continue ainsi jusqu'à ce que chaque joueur ait pris un jeton. Le premier à remplir complètement une ligne, colonne ou diagonale gagne le bingo. Vous reprendrez bien un peu d'extension, hein, voilà, laissez-moi vous donner un peu d'extension, voilà, vous reprendrez bien de l'extension. Tech Time, voilà, Mirage, extension, donc le jeu Tech Time qui a sa première petite extension, donc des 10 ans de 2 à 4 joueurs pour environ 30 minutes, donc 7,90€. Alors, là, la sensation de jeu coopératif Tech Time est de retour avec cette première extension Mirage, offrant 4 épreuves coopératives supplémentaires. Le temps appelle son plus vieil allié. L'oiseau de sable. Vos choix le font avancer autour de l'horloge. Placez vos cartes de façon à ce qu'ils ne franchissent jamais l'aiguille. Rejouez à l'infini en intégrant les nouveaux éléments aux horloges du jeu de base. Tout simplement.
Voilà. Donc Tech Time Mirage, la première extension sort ce mois-ci. À le noter pour les amoureux du jeu. On continue avec Shoot and Die, un jeu de Vivien Bernard de chez Don't Panic Games. Donc dès 8 ans, 2 joueurs, 15 minutes environ, 17,90€. Shoot and Die est un jeu de duel rapide où chaque lancer de dés peut être décisif. Choisissez vos cartouches avec soin, exploitez leurs pouvoirs pour surprendre votre adversaire et combinez bluff, anticipation et prise de risque afin de remporter l'affrontement dans ce jeu de duel. Alors, dans ce jeu d'affrontement, chaque manche se transforme en un duel aussi rapide que tendu. Vous choisissez, comme je vous disais, votre cartouche, puis vous lancez simultanément vos dés. Les résultats s'opposent, les capacités des cartouches entrent en jeu et chaque décision peut faire basculer la partie. Les cartouches spéciales permettent de modifier les règles du duel, d'influencer vos lancers ou de surprendre votre adversaire au moment décisif. Anticipation, bluff et prise de risque seront donc indispensables pour conserver votre précieux avantage et vos précieux points de vie surtout. Simple à apprendre, nerveux et rempli de rebondissements, ce jeu propose des affrontements intenses en quelques minutes. Je le rappelle, on a à peu près 15 minutes de jeu. Où chaque lancer de dés donc peut être le dernier. Résistez jusqu'au bout, le dernier joueur encore debout remporte la victoire. Ensuite, on va faire un petit tour dans le côté des mangas, avec un manga qui commence à avoir de l'âge déjà, mine de rien. Death Note. Voilà, Death Note. Death Note Death Note Shinigami, le jeu. Voilà, des éditions Kana. Donc là, bon, il y a pas mal de trucs là-dessus. Donc c'est des 12 ans, de 4 à 7 joueurs. Quand même, il faut être 4 minimum. Hein. 30 minutes environ, 17,90€. Des illustrations magnifiques. Vraiment dans la vibe. Vraiment dans la vibe de Death Note pour ceux qui aiment. La boîte a fait à peu près la taille d'un des mangas d'ailleurs. Donc ce jeu de bluff et de rôle caché dans l'univers de Death Note oppose deux camps aux objectifs très différents. L'équipe de L cherche à transmettre la carte Arrestation jusqu'à L pour lui permettre de révéler l'identité de Kira. Tandis que l'équipe de Kira tente de faire parvenir le Death Note à Kira afin d'éliminer L sans se faire démasquer. La tension vient donc autant de la circulation des cartes que des intentions cachées. Il faut observer les autres, brouiller les pistes et adapter son comportement au rôle que l'on incarne. Alors pour l'équipe de L, la victoire consiste à remettre donc cette carte d'arrestation à L pour que voilà, dire Kira c'est toi et on a gagné. Et l'équipe de Kira lui va devoir reprendre donc le Death Note. Donc c'est on est sur un jeu de cartes complet où là effectivement il faut à peu près, il faut minimum 4 joueurs, donc pensez quand même à ça. Et puis c'est toujours bien d'avoir des personnes qui aiment bien le manga, parce que franchement si vous aimez bien le manga et que bon, même si le jeu vous intéresse pas, allez voir les cartes, elles sont super jolies. Voilà, elles sont super belles et franchement, elles valent. Rien que ça mérite limite d'acheter le jeu quoi, pour le mettre en plus dans votre collection Death Note. Voilà, pour vous sentez l'aficionado au sein du manga, parce que voilà, j'ai tout vu, j'ai tout lu. J'aime beaucoup. Allez, on passe à la suite. Et on va rester un petit peu dans le Japon finalement, puisqu'on va faire Carte Aventura Haiku. Donc c'est un jeu de Thomas Dupont, Mathieu Gonzalez, et illustré par Guillaume Bernon et Jeanne Landard, édité chez Blam. Donc là on est sur un jeu de 10 ans, de 1 à 6 joueurs pour des parties d'environ 60 minutes. Et puis les Carte Aventura, vous connaissez un petit peu peut-être, jamais très cher, 12,90€. Donc Carte Aventura Haiku. Vous embarquez dans une aventure narrative au cœur du Japon de l'époque Edo, sur les traces du légendaire poète Basho. Il y a un allongement. Dans ce jeu de société coopératif au format poche, chaque carte vous confronte à un choix, une rencontre ou un détour pour construire ensemble votre propre voyage à travers les routes et les paysages du Japon. Accessible et immersif, et porté par de superbes illustrations, ce jeu narratif vous invite à discuter chaque décision autour de la table. Entre découvertes, imprévues et rencontres, vous incarnez Ren, un jeune noble en quête de liberté déterminé à retrouver Basho pour réaliser son rêve de devenir poète. Chacun de vos choix façonne votre destinée et conduit votre héros vers l'une des 5 fins possibles. On explore, on hésite, on recommence parfois,
et avec toujours cette agréable impression de tenir entre ses mains un véritable carnet de voyage vivant. Carte Aventura donc propose donc, je sais pas si vous connaissez un peu le principe, mais voilà, ça propose des aventures narratives qui transportent le joueur dans différents lieux et époques de l'histoire. Chacune est retranscrite avec quand même pas mal de qualité et d'efficacité et de fidélité. Donc on peut déjà commencer, voilà, ce qui est bien c'est qu'on peut commencer avec n'importe lequel, mais si on, après on est mordu, c'est un peu comme les exit et tout ça. Oh, excusez-moi, c'est un petit peu comme les exit et tout ça, c'est vraiment une mécanique, si on tombe amoureux du gameplay, on peut vite se retrouver avec la collection complète, quoi. Voilà, donc, Carte Aventura Haiku, le prochain Carte Aventura à sortir dans nos stores. Et on termine avec un jeu qui se nomme Babiole. Babiole est un jeu de Paul Salomon et Rocco Privetera, illustré par Sandra Tang, édité chez Muna Games. Un jeu dès 10 ans de 2 à 6 joueurs pour des parties d'environ 30 minutes. Là, on est sur 17,90€ le jeu. Alors, Babiole vous glisse dans la peau d'une adorable petite créature qui collectionne des trésors abandonnés du monde humain. Oui, bon, des souris, quoi. Boutons, pierres précieuses et autres trouvailles passent de main en main dans ce jeu de cartes familiales où il faut troquer malin pour composer les collections les plus intéressantes. Accessible et rapide, Babiole repose sur des enchères originales réalisées directement avec les cartes de votre main. Chaque choix peut donc vous enrichir ou offrir une belle occasion aux autres. Un jeu de collection plein d'interactions, petits dilemmes et de malice qui arrive enfin en français après une version originale, ma foi, très remarquée. Alors dans Babiole, votre objectif est de terminer la partie avec la collection de Babiole rapportant le plus de points. Chaque personne commence avec quelques cartes en main, tandis que de nouvelles Babioles sont révélées au centre de la table à chaque tour. Les joueurs et les joueuses vont ensuite enchérir à tour de rôle afin de déterminer l'ordre dans lequel ils pourront choisir les cartes disponibles. Ici, pas de pièces ni de jetons à dépenser. Vous enchérissez directement avec des cartes Babiole de votre propre main. Plus votre offre est intéressante, plus vous pouvez espérer choisir tôt. Mais les cartes offertes ne sont pas perdues pour tout le monde. Une fois l'ordre établi, chacun récupère à son tour des babioles parmi celles présentes sur la table, y compris celles qui ont été proposées pendant les enchères. Les cartes choisies rejoignent votre main et viennent progressivement enrichir votre collection, avec l'objectif de réunir les ensembles les plus rentables. Après 5 ou 6 tours, selon la configuration, la partie prend fin. Chaque personne compte alors les points générés par ses babioles conservées dans sa main. La joueuse ou le joueur totalisant le plus de points remporte la partie et peut se vanter d'avoir constitué le plus beau petit trésor du terrier. Voilà, tout mignon, tout mignon, tout rigolo. Voilà, du coup, chers amis, nous en avons terminé avec la présentation des jeux du mois. J'espère que vous avez pris vos petits calepins, vos petites notes, et puis que voilà. Moi, à titre personnel, bon, pour la collègue, le Death Note Shinigami, il me botte bien, en plus, encore une fois, les artworks sont remarquables. Puis après, pas mal de jeux intéressants. Le Boss Fighter QR a l'air assez sympa. Le Shoot and Die rapide, nerveux aussi, qui peut être sympa. Pareil, Carte Aventure, il faudra vraiment que je m'y mette un de ces quatre, il faudra vraiment que j'essaye. Mais bon, voilà, j'espère que vous, de votre côté, vous avez pris vos petites notes et que vous avez pris toutes les informations dont vous aviez besoin. On arrive déjà à la fin, chers amis, donc comme à mon habitude, je vais vous souhaiter de très bonnes parties, de très bonnes découvertes ludiques. Et puis, quant à moi, je vais retourner faire mes petites parties avec les copains et puis on se donne rendez-vous pour le mois prochain pour de nouvelles aventures. Allez, à la prochaine tout le monde, ciao !

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2: Salut les amis, c'est Philippe, c'est British Connection pour votre émission rock avec l'album de la semaine, celui de Lady Luck Dragon. Après 20 ans d'absence, ils sont de retour dans British Connection en exclusivité. Deux titres pour le prix d'un, Rita Mitsuko, la série live, Ephelo et les extraterrestres, Bébé Brune. Alexis H. nous parlera du groupe Eagles, nouveauté avec Archive. Il y aura des morceaux de Lies, Ginzu, Les Cure et bien d'autres. Bienvenue, on est ensemble pour 2 heures de rock. Et on débute avec un classique du rock, évidemment les Red Hot Chili Peppers, By the Way, en 2002.

Avec ce son, ce cher Joe Jackson a voulu s'éloigner du son New Wave des années 80. En 82, il a réussi avec ce titre plus jazz, plus pop sophistiqué. Joe Jackson dans British Connection, Steppin' Out.

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1: Hello, c'est Cindy de Lady Light Dragons. Après tout ce temps, nous revenons pour les 20 ans du groupe avec le nouveau titre Never Listening, avec toute l'énergie du rock, du groove, des mélodies, des synthés et des guitares. Rejoignez-nous sur notre Insta, notre Facebook ou sur le site internet www.ladylikedragons.com.
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Version inédite et surprenante à l'instant des Boys Don't Cry par le groupe Cure. Et puis, The Go Between, le titre Cattle on Cam raconte les souvenirs de Grant McLennan, le chanteur australien du groupe. Il raconte son voyage en train vers le nord du Queensland. Il a écrit son enfance à des milliers de kilomètres de chez lui en Angleterre. The Go Between dans British Connection.

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0: 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C'est le nouvel EP de Ladylike Dragons.
1: Hello, c'est Cindy de Ladylike Dragons. Chaque chanson est comme une photographie d'un état d'être et Challenge the Law est l'histoire de quelqu'un qui décide de prendre sa vie en main et de ne pas laisser passer sa seconde chance. J'espère que ça va vous donner envie d'écouter le titre et de nous rejoindre sur notre Insta, notre Facebook, sur le site internet www.ladylikedragons.com.
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1: Salut, c'est Alexis H dans British Connection. Je suis journaliste musical, pigiste pour les arts occuptibles et je vais vous parler aujourd'hui de ma biographie des Eagles, Eagles Life in the Fast Lane, réédité à l'occasion des 50 ans d'Hotel California. Alors tout le monde connaît Hotel California, du moins tout le monde connaît au moins la chanson, le morceau mythique. Certains connaissent également l'album qui va avec, tout aussi mythique, un album sorti en 76. Mais justement aujourd'hui on va en profiter de ce temps d'antenne pour évoquer plutôt une face moins connue des Eagles, quelques morceaux qui sont connus des fans mais pas forcément du grand public. Et on va commencer avec un morceau qui est sorti en 72 sur le premier album des Eagles qui s'intitule tout simplement Eagles. Ce morceau c'est Train Leaves Here This Morning et c'est un morceau qui a été coécrit en 1968 par Bernie Ledon, l'un des membres des Eagles, et Gene Clark qui était lui membre fondateur des Birds. Ce morceau il a été écrit donc en 68 pour le premier album de Dillard & Clark, The Fantastic Expedition of Dillard & Clark. Alors c'est un morceau typiquement country rock, comme on en entendait énormément à l'époque. Le country rock c'est un mouvement musical qui est en plein boom à la fin des années 60 et au début des années 70 et qui est né comme ça dans le sud de Los Angeles. Soit des musiciens country décidaient d'aller un peu plus vers le rock, soit des musiciens rock décidaient d'incorporer quelques éléments country à leur son, par exemple en utilisant des instruments typiques de la musique country comme le banjo, la mandoline ou la pedal steel guitare. Et les Eagles, justement, quand ils se forment en 71, ont cette idée de faire du country rock, mais ils veulent faire du country rock commercial. Ils ont vu trop de groupes qui ont un beau succès critique, mais qui en revanche n'ont pas de succès public, qui ne vendent pas de disques. Ils composent des bonnes chansons, mais parfois la production n'est pas au top. Et Glenn Frey, qui fonde les Eagles avec Don Henley, Bernie Ledon et Randy Meisner, lui, il a de l'ambition. Lui, il veut être connu, il veut gagner de l'argent et il veut faire de la bonne musique, mais de la bonne musique qui soit commerciale et qui puisse passer en radio. Donc sur ce premier album, il y a des tubes comme Take It Easy évidemment, qui est sans doute un de leurs morceaux les plus connus. Et puis il y a des morceaux typiquement country rock. Train Leaves Here This Morning, donc c'est le cas de ce morceau coécrit par Bernie Ledon et Gene Clark. Sur l'album original The Fantastic Expedition of Dillard & Clark, c'est un morceau qui est vraiment qui sonne très country justement. Il y a du banjo, il y a la voix qui est celle d'un chanteur plus country. Les Eagles, eux, ils vont reprendre ce morceau et donc en gardant cette esthétique country rock, vont malgré tout en faire une ballade. Qui peut tout à fait passer en radio. Le solo de banjo, par exemple, il est remplacé par un solo de guitare. C'est déjà un élément important qui fait que le morceau s'inscrit plus dans le cadre d'une ballade rock que d'une ballade country. Bernie Ledon s'occupe de chanter le morceau, les paroles. Et derrière, les Eagles, sous la houlette de Glenn Frey, qui était un arrangeur de grand talent, posent des harmonies vocales incroyables. Et c'est ce que je vous propose d'écouter tout de suite avec Train Leaves Here This Morning, la reprise des Eagles sur leur premier album en 1972.

0: On va faire à présent un petit saut dans le temps, puisqu'on va se retrouver en 1974 au moment de la sortie du troisième album des Eagles qui s'intitule On the Border. Alors, c'est un album qui fait suite à Desperado qui est lui sorti l'année d'avant en 73. Et Desperado, c'était un album concept sur les héros mythiques de l'Ouest américain. Et c'est un album qui a été un succès critique, certes, mais pas du tout un succès dans les bacs. Et les Eagles vont notamment blâmer Glyn Jones, leur producteur de l'époque, pour cet échec, parce que Glyn Jones, c'est un producteur qui a produit beaucoup de grands groupes anglais, notamment les Stones, les Who. Il a travaillé aussi avec Led Zeppelin. Donc il connaît le rock'n'roll, mais il pense que les Eagles, c'est un groupe de country rock. Et il veut plus axer leur son sur le côté country que sur le côté rock. Et les Eagles, ils en ont marre. Et ils vont changer de producteur au moment du troisième album et se tourner vers Bill Simzik, qui est un producteur, lui, beaucoup plus rock'n'roll pour le coup, qui a travaillé notamment avec Joe Walsh, qui rejoindra les Eagles quelques temps plus tard. Et pour cet album, ils vont vraiment changer de direction. Et pour ce changement de direction, ils vont s'appuyer sur l'arrivée au sein du groupe de Don Felder. Alors en 74, à l'époque de On the Border, Don Felder n'est pas membre à part entière du groupe, mais en fait il va participer à deux morceaux sur cet album. Il va poser une belle ligne de guitare sur Already Gone, qui est un de leurs morceaux très connus de cet album, un morceau très rock'n'roll. Mais avant ça, il aura posé deux solos de slide guitare sur Good Day in Hell, qui est un morceau coécrit par Glenn Frey et Don Henley, et qui a été composé par Frey principalement en hommage à Graham Parsons et Danny Whitten, qui sont tous les deux morts d'une overdose. Et pour ce morceau, en fait, Glenn Frey fait appel à Don Felder. Il l'a rencontré pour la première fois en 72, alors que les Eagles allaient faire un concert à Boston. Don Felder, qui était là-bas, va rencontrer le groupe backstage parce qu'il connaît Bernie Ledon, qu'il a fréquenté quand ils étaient jeunes en Floride, à Gainesville. Ledon est ensuite parti en Californie et Don Felder, lui, est resté en Floride. Mais Don Felder a joué avec Ledon, il a joué aussi avec Stephen Stills. Et c'est un excellent guitariste, un guitariste vraiment nourri au rock'n'roll, qui a appris la slide guitare avec Duane Allman, qui est quand même la référence du genre, Duane Allman du Allman Brothers Band, qui a joué avec Clapton évidemment sur l'album Layla. Donc c'est la première rencontre entre Felder et le groupe backstage à Boston en 72. Et à ce moment-là, Felder et Ledon vont jammer comme ça backstage avec deux guitares électriques. Et Felder, étant à la slide, va beaucoup, beaucoup impressionner Glenn Frey. Et dès ce moment-là, en fait, Glenn Frey a l'idée de faire signer Don Felder au sein du groupe. Il veut l'avoir dans le groupe parce qu'il pense qu'il peut mener le groupe vers d'autres sommets avec ses aptitudes à la guitare. Et donc en 74, il l'appelle pour qu'il joue de la slide sur ce morceau, Good Day in Hell, qu'on va écouter tout de suite. Et c'est un morceau très bluesy, très rock'n'roll, avec quelques accents sudistes. Et avec évidemment ce jeu de slide guitare de Don Felder incroyable qui va propulser les Eagles vers d'autres sommets.
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0: Pour terminer, on va faire un nouveau saut dans le temps et se retrouver cette fois en 1979, au moment de la sortie du dernier album de la première formation des Eagles. C'est The Long Run qui est sorti donc en 1979, et on va s'intéresser à un morceau très beau qui est I Can't Tell You Why, qui est un morceau proposé au groupe par Timothy B. Schmidt. Timothy B. Schmidt, c'est le bassiste qui remplace Randy Meisner, qui a quitté le groupe après l'enregistrement de Hotel California à l'issue d'une longue tournée épuisante. Randy Meisner n'en pouvait plus, il était souvent aux prises avec Glenn Frey au moment de chanter son hit Take It to the Limit. Lui qui était très timide, il avait du mal à se mettre sur le devant de la scène, et à l'issue d'un concert où, pour le rappel, il devait chanter ce morceau, il a refusé de le faire, et ça a donné lieu à une grosse dispute entre Glenn Frey et lui, ce qui a mené à son départ des Eagles. Et donc quand les Eagles retournent en studio, donc il faut savoir qu'ils ont enchaîné les tournées, les concerts, après déjà un enregistrement de Hotel California, qui est un album certes mythique, mais qui leur a demandé énormément d'énergie, parce qu'ils sont très perfectionnistes. Donc ils sont fatigués, ils sont exténués, et quand ils arrivent en studio pour enregistrer The Long Run, le successeur de Hotel California, bah il n'y a rien qui sort. Frey et Henley ne s'entendent plus, les séances en studio s'éternisent, et en gros les bandes tournent à vide. Et puis Timothy B. Schmidt arrive avec cette proposition de morceau. Il a une ébauche de morceau, un morceau plutôt R&B. Et Glenn Frey et Don Henley vont dire on va se servir de ça, il y a une bonne base pour faire un bon morceau. Et donc ils vont enregistrer I Can't Tell You Why avec Don Felder qui joue une guitare rythmique très soul, Joe Walsh qui pour une fois passe au synthétiseur, et Glenn Frey qui se charge lui du solo de guitare, un très beau solo, très mélodieux, sans artifice, et qui montre à quel point les Eagles avaient en leur sein plusieurs guitaristes de talent, puisque Glenn Frey à la base est plutôt un guitariste rythmique, mais il a contribué à quelques solos sur les morceaux des Eagles, et ce solo sur I Can't Tell Why est vraiment un modèle du genre, très simple mais très beau, on le retient immédiatement. Et I Can't Tell You Why sera donc un single pour The Long Run. Il sort le 8 février 1980, et à ce jour c'est le dernier single du groupe qui est entré dans le top 10 du Billboard Hot 100. Il est rentré à la 8e place. Donc je vous propose d'écouter pour terminer ce superbe morceau des Eagles, I Can't Tell You Why, sorti sur The Long Run en 79, et je vous dis à bientôt.
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1: 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C'est un EP, Lady Like Dragon, retrouvé sur www.ladylikedragon.com.
2: Hello, c'est Cindy de Lady Like Dragons. Aujourd'hui, je vais vous parler de We Are The Ocean. C'est une chanson qui parle de la profondeur que l'on peut ressentir dans le fait d'être unis au sein d'un couple, au-delà des clichés des films hollywoodiens. Une anecdote: pendant que j'enregistrais la ligne de basse, Sébastien gérait la pédale d'effet et c'était assez dément de créer cette ligne sonore ensemble en direct.
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1: Efelo et les extraterrestres faisaient du rock'n'roll bordel. Supersonic, 18 septembre 2025. Bébé Brune, Bébé Baise, Olympia 2010.

0: Merci beaucoup.
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Rock décapant avec Diva et son titre Crash. La semaine prochaine, j'aurai la grande joie de recevoir dans l'émission les Non-Tropos. Pour les plus anciens, ils faisaient partie de l'écurie Bondage Records. Et un humour décalé, ça sera la semaine prochaine, je vous promets. Ils nous proposent un album de la semaine dont fera partie Le Roi de la Route. Tout de suite, les Non-Tropos.

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Et voici des Marquis, un featuring Étienne Dao, Marquis, oui, ex-Marquis de Sade. 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
1: Et Catherine Ringer s'en est allée. Elle est partie rejoindre Fred Chichin. Les Rita Mitsouko, deux titres maintenant, Le Petit Train en 1988, Ding Dang Dong en 2007. J'avais eu la chance de les interviewer en 1985 à Sainte-Geneviève-des-Bois lors d'un concert qui a été donné. Je vous propose ces deux morceaux et je vous propose un petit message qu'avait enregistré Catherine Ringer à l'époque.
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1: British Connection, votre émission rock, c'est terminé pour aujourd'hui. La semaine prochaine, je recevrai Régis Méron. Il a sorti un livre, La folk music américaine, de la contre-culture à l'entertainment. Et puis, le petit goéland, partenaire de British Connection, vous offrira des t-shirts bien rock'n'roll et bien rock destroy la semaine prochaine. Allez, on se retrouve ici même la semaine prochaine, même heure, même fréquence. Et en attendant, ne l'oubliez pas, British Connection, c'est votre émission rock qui passe ce qu'on n'entend pas sur les radios rock. Allez, salut!

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Je suis magicien. 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

Pourrons-nous dire à nos enfants que nous sommes restés à côté ? Ou vaudra-t-il mieux faire semblant pour ne pas trop les décourager ?

Et cette lumière divine dont il est question, qu'est-ce que c'est cette lumière divine-là? Aziz, lumière! Ah, beaucoup mieux. Merci, Aziz.